0: date des zombies.
1: Ouais, complètement, ouais. Et je suis une très grande inquiète.
0: Alors, inquiète, timide, quelle est la plus audacieuse que vous ayez faite de votre vie?
1: Je pense que de vite et puis là, tout d'un coup, se mettre sur un plateau en disant c'est des grandes audaces, quoi. Pour une grande inquiète.
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1: Merci à vous.